0: 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C'est un grand bel poème en français. 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Tout le monde est spanté devant Récolte. 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Une belle histoire d'amour qui débouchait sur une conscience politique avec quelques étudiants de province qui ont étudié la capitale. 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Étudiant Jacques Mel te prend la rue pour solidariser avec étudiant Damien dans Port-au-Prince. 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C'est sorti dans l'enfer la caille, tombé dans le paradis. 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La vie coule frais. 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
1: Texte de Félix Morisseau Leroy, poème tiré du livre Diakout. Moi-même, ou même, lui-même, you-même, quand dis-moi, c'est lui-même. L'homme dit lui, c'est où, yo, c'est moi, c'est lui, c'est vous-même. 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